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1: Bonjour et bienvenue à cette édition d'Info Matin du vendredi 11 septembre 2026. Bonjour Carole Assignon.
2: Bonjour Ectopona, bonjour à toutes et à tous. Il est 7h en temps universel, 9h à Bukavu dans l'est de la République démocratique du Congo. Dans l'actualité ce matin, un incendie survenu hier à Bukavu qui a fait une vingtaine de victimes, notamment des écoliers.
1: Nous reviendrons également dans cette édition d'Info Matin sur le 25e anniversaire des attentats terroristes du 11 septembre 2001 à New York. On verra comment ce drame a eu des conséquences sur les plans sécuritaires, politiques et géopolitiques en Afrique.
2: Également menu les départs de jeunes Camerounais pour la Russie. Une fois sur place, ils sont envoyés sur le front ukrainien.
1: Dans la page des sports, Ali Farad va nous parler de la suite et la fin de la première journée de la phase de la Ligue des Champions. Et en toute fin d'édition, nous retrouverons la rubrique de tous les vendredis, 77%. Voilà pour le sommaire d'Info Matin. Et donc pour commencer, Carole, le bulletin d'information.
2: Et oui, aux États-Unis, la ville de New York rend hommage aujourd'hui aux victimes des attaques du 11 septembre, il y a 25 ans. Une cérémonie d'hommage sans le président américain Donald Trump, mais en présence du premier maire musulman de l'histoire de la ville. Le président américain a fait le choix, lui, d'assister à une autre cérémonie au Pentagone, quartier général du ministère de la Défense, qui a également été ciblé durant les attaques du 11 septembre par un avion détourné par des pirates de l'ère d'Al-Qaïda. Le vice-président Andy Vance sera, lui, à New York, aux États-Unis, aux côtés des quatre anciens chefs d'État américains encore en vie, les démocrates Joe Biden, Barack Obama et Bill Clinton, ainsi que le républicain George Bush. C'est ce dernier qui dirigeait le pays le jour où ces attentats ont tué près de 3000 personnes. Les attaques du 11 septembre aux États-Unis, eh bien, on en reparle dans la suite du journal.
1: Vladimir Poutine, lui, est en Inde.
2: Et oui, le président russe doit participer au sommet du bloc diplomatique des BRICS, un sommet sur fond de turbulences géopolitiques mondiales, du conflit au Moyen-Orient à la guerre en Ukraine. Outre Vladimir Poutine, le dirigeant iranien Massoud Pezeshkian participe également à la rencontre. Les deux hommes doivent s'entretenir d'ailleurs ce vendredi avec le premier ministre indien Narendra Modi. Le président chinois Xi Jinping participera aussi au sommet selon Pékin.
1: La Russie a annoncé avoir abattu dans la nuit 777 drones ukrainiens.
2: Des drones qui étaient au-dessus d'une quinzaine de régions russes et la Crimée. Selon les autorités, dans la région de Toula, environ 200 km au sud de Moscou, eh bien, deux personnes auraient été tuées dans ces attaques de drones et trois autres personnes ont été blessées. Dans la région de Volgograd, deux personnes ont par ailleurs été hospitalisées à la suite d'une attaque de missiles de l'Ukraine visant un immeuble résidentiel. À Hong Kong, trois militants qui organisaient des veillées en souvenir de Tiananmen ont été condamnés aujourd'hui à des peines comprises entre 5 et plus de 7 ans de prison. Ces condamnations font suite à un procès critiqué par plusieurs pays et des associations de défense des droits humains. Les accusés âgés de 69 ans, 41 ans et 14 ans avaient été reconnus coupables d'incitation à la subversion en août et sont détenus depuis leur inculpation en 2021.
1: Et puis Carole, l'épouse de Nicolas Maduro, a demandé à sortir de prison pour être assignée à résidence.
2: Oui, Cilia Flores qui est poursuivie pour trafic de drogue aux États-Unis où elle est détenue dans la même prison que son mari évoque des problèmes cardiaques. Avant sa capture par les États-Unis, son avocat assure qu'elle était, je cite, en bonne santé, ne prenait aucun traitement au long cours, à l'exception d'une injection mensuelle. Selon sa défense toujours, depuis son incarcération, eh bien, elle souffre de problèmes cardiaques importants qui nécessitent des soins, voire une intervention. Ses conditions de vie en détention ne lui permettraient pas de se soigner convenablement. Et pour finir, un mois après le puissant séisme qui a fait plus de 330 morts en Colombie, des centaines de sinistrés vivent toujours dans la rue et dorment sous des tentes ou dans des abris. Le séisme, on le rappelle, a détruit des écoles, des hôpitaux et des milliers de bâtiments. Les pertes ont été estimées par le gouvernement à 9,5 milliards de dollars. Le président Abelardo de la Espriella, qui a prêté serment trois jours seulement avant le séisme, avait annoncé des aides au logement d'un montant équivalent à 245 euros pendant trois mois pour les sinistrés. Mais plusieurs victimes assurent n'avoir toujours pas reçu cette aide et la construction devrait prendre des années.
1: Merci Carole Lassignon qui nous résumait l'actualité internationale. Vous écoutez Info Matin, il est pile 7h05 en temps universel, 9h05 à Bukavu dans l'est de la République démocratique du Congo.
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1: Et nous prenons donc la direction de la République démocratique du Congo. Un incendie survenu hier jeudi à Bukavu, dans la province du Sud Kivu, a fait une vingtaine de morts, une vingtaine de victimes, notamment des écoliers issus de deux complexes scolaires.
2: Oui, deux écoles situées à Fono, à la périphérie de la commune surpeuplée de Kadutu. Et sur place, ce drame suscite une vive émotion, Mitima de la Chance.
3: Au milieu des décombres et des flammes encore perceptibles jusque tard dans la soirée, Imani Munganga Lumière, enseignante, est venue honorer la mémoire de ses élèves victimes de l'incendie.
4: Ce qui me fait tellement mal au cœur, de voir des petits enfants qui sont venus à l'école en état vivant et rentrer à la maison en état cadavre. Ça me touche tellement au cœur.
3: Selon les témoins, le feu est venu d'une maison d'habitation voisine de l'une des écoles touchées. Les élèves ont paniqué à l'approche des flammes et dans la bousculade se sont marchés dessus. Dans un communiqué jeudi soir, Kinshasa a dressé un bilan de 26 morts, en majorité des écoliers. Dans un autre communiqué, l'AFC M23 a évoqué 24 morts et 29 blessés pris en charge dans des structures médicales de Bukavu. Christian Baguma, le président communal de la société civile, a fait le tour des structures sanitaires pour constater l'ampleur des dégâts.
5: Le bilan provisoire fait état de 27 élèves décédés, plusieurs maisons incendiées. Plusieurs familles restent à la belle étoile.
3: Des sources médicales qui ont requis l'anonymat signalent pour leur part que le bilan a atteint 29 morts. Autrefois, seules les maisons en planches imbibées de bitume brûlées, mais aujourd'hui, même les maisons en briques, les ateliers de fabrication, les magasins et jusqu'aux églises peuvent être touchés par les incendies et cela inquiète la société civile. Maître Amani Luamba Shadrach est le président du Parlement citoyen pour la démocratie et la bonne gouvernance en RDC. Il appelle les autorités à agir d'urgence.
6: Sur une période d'une année, nous avons monitoré plus de 4000 ménages estimés à plus de 18 000 personnes en train de vivre dans les églises, dans les écoles et dans des familles d'accueil parce qu'ils ont perdu leur maison.
3: Sans exclure les actes criminels, la société civile estime que la plupart des incendies à répétition sont souvent dus à l'imprudence humaine et au raccordement frauduleux du courant électrique. Elle recommande la mise en place d'un plan de prévention efficace. Mitima de la Chance à Bukavu pour la Deutsche Welle.
1: Toujours en République démocratique du Congo, hier le ministère congolais de la Santé a présenté à Kinshasa un nouveau bilan de la riposte contre l'épidémie d'Ebola.
2: Oui, la situation épidémiologique demeure très préoccupante, même si les autorités sanitaires indiquent que l'expansion géographique de la maladie semble momentanément stabilisée.
1: Et j'ajoute que les chiffres qui datent du mardi 8 septembre font état de 6843 cas confirmés d'Ebola recensés dans le pays, 3310 décès ont été enregistrés et 1611 personnes guéries depuis le début de l'épidémie. Par ailleurs, 863 patients sont actuellement hospitalisés ou en isolement. Le taux de létalité frôle les 49% et le suivi des contacts s'élève, lui, à 86,5%.
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1: Info matin, 7h08 en temps universel, 3h08 à New York aux États-Unis. Nous sommes le 11 septembre. Cette date marque le 25e anniversaire des attentats terroristes de New York. Attentats qui ont fait à l'époque près de 3000 morts et 25 ans après, Carole Lassignon, une question demeure centrale. Comment un événement survenu à New York a-t-il transformé l'Afrique sur plusieurs plans sécuritaires, politiques et géopolitiques?
2: Oui, Sandrine Blanchard nous en dit plus. 25 ans plus tard, son impact est en effet considérable et continue de se faire sentir.
8: Après les attaques contre les tours du World Trade Center, Washington a vite identifié le Sahel comme une région vulnérable en raison de ses frontières poreuses, de la faiblesse de certains États et de vastes espaces difficiles à contrôler. Dès 2002, les États-Unis ont ainsi mis en place l'initiative pan-sahélienne, associant notamment des pays comme le Niger, le Mali, la Mauritanie ou le Tchad. Par ailleurs, l'internationalisation de la lutte contre le terrorisme a profondément modifié les relations entre les puissances occidentales et plusieurs États africains devenus stratégiques dans le domaine sécuritaire. Au début des années 2000, l'Afrique n'était concernée que par quelques foyers islamistes, localisés notamment en Algérie, en Somalie ou en Égypte. Des analystes estiment que les attentats terroristes du 11 septembre 2001 à New York ont fortement contribué à renforcer l'attrait idéologique d'Al-Qaïda et à inspirer de nouveaux groupes djihadistes.

0: l'époque à leurs habitants.
1: Cette accusation est portée par l'actuel maire de New York, Zohran Mamdani, qui a annoncé en début de semaine la publication par vague de plusieurs dizaines de milliers de documents qui montreraient que la ville a dissimulé ses informations sur le risque pour la santé publique. Marco Voltaire.
2: Now. Aujourd'hui, près de 25 ans plus tard, le nombre de personnes décédées des suites de maladies liées au 11 septembre dépasse celui des victimes de cette journée. Des gens sont tombés malades parce que les dirigeants en qui ils avaient confiance leur ont menti et leur ont dit qu'ils pouvaient respirer cet air toxique sans danger.
3: Vous venez de l'entendre, pour le maire de New York, Zohran Mamdani, des décès auraient pu être évités si les autorités s'étaient rangées du côté des survivants des attentats. Après le nuage de poussière libéré par l'effondrement des tours jumelles, Manhattan est resté plongé pendant des mois dans une pollution toxique. Celle-ci a entraîné des cancers dont souffrent encore aujourd'hui des milliers de New-Yorkais. Si Zohran Mamdani n'a pas voulu citer de nom de responsable, on retrouve dans les plus de 170 000 documents publiés cette semaine des conversations de l'administration de Rudy Giuliani, le maire au moment des attentats, surnommé à cette époque le maire de l'Amérique et respecté pour sa gestion de crise. Une réputation ternie depuis par les liens que Rudy Giuliani entretient avec Donald Trump, avec la scène MAGA et par les théories complotistes qu'il propage dans les médias. Les documents citent également des informations qui ont circulé pendant la mandature du maire Michael Bloomberg. Tout le monde savait, et il apparaît désormais clairement que la ville le savait elle aussi, a dit Jon Stewart, le présentateur vedette de l'émission Daily Show et figure de la défense des victimes du 11 septembre.
4: Ce qu'ils savaient tous et que nous savions tous, nous qui vivions dans le sud de Manhattan, c'est qu'il y avait des substances toxiques dans l'air et sur le sol, sur les rebords des fenêtres et dans les climatiseurs, sur nos animaux de compagnie, sur nos vêtements, et ces substances y sont restées pendant des mois.
3: La cérémonie d'hommage qui a lieu aujourd'hui à l'emplacement de l'ancien World Trade Center devrait rassembler tous les anciens présidents encore en vie, George W. Bush, Bill Clinton, Barack Obama et Joe Biden. Seul Donald Trump ne sera pas à New York. Il a choisi de prononcer un discours au Pentagone, l'un des autres lieux frappés par les attaques du 11 septembre. C'était il y a déjà un quart de siècle.
1: Marco Voltaire sur les antennes de la DW.
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1: Au Mali, les djihadistes du groupe de soutien à l'islam et aux musulmans Jenim, affilié à Al-Qaïda, ont attaqué hier jeudi le camp militaire de Dioura, une base stratégique de l'armée malienne dans le centre. La riposte de l'armée étant toujours en cours dans la soirée d'hier, selon donc l'armée malienne et plusieurs sources locales.
0: Fin avril, le Jenim et les rebelles indépendantistes du Front de Libération de l'Azawad, la dominante Touareg, ont lancé une série d'attaques coordonnées à travers le pays, s'emparant notamment de la ville clé de Kidal et tuant le ministre de la Défense à Bamako.
1: Toujours au Mali, la situation humanitaire demeure critique à Souley, une dizaine de jours après l'attaque d'un groupe djihadiste dans cette localité du centre du pays. Un raid qui a fait de nombreuses victimes civiles et a occasionné la fuite des habitants vers les localités voisines. Et
0: d'après nos informations, les corps des victimes ont été abandonnés sur place. Les proches ne peuvent pas les récupérer en raison du risque d'être à leur tour attaqués par les combattants djihadistes. Les explications de Mahamad Madoukan, notre correspondant à Bamako.
5: Parmi les personnes qui ont vu cette attaque dans la région de Ségou les 1er et 2 septembre dernier, on trouve beaucoup de femmes et d'enfants. Cet assaut contre des civils aurait été conduit par des centaines de combattants lourdement armés. Cet habitant de Souley, qui a préféré garder l'anonymat pour des raisons de sécurité, décrit la manière dont ils ont abandonné leur localité. Nous avons quitté Souley la nuit sous la pluie. Certains sont partis vers Massina, d'autres à Saro. Nous avons ainsi marché des dizaines de kilomètres dans l'obscurité. Beaucoup d'entre nous se sont égarés. Il nous était impossible d'allumer une torche de peur de se faire remarquer et se faire abattre par les assaillants. C'est dans ces conditions que nous avons quitté Souley. Ils ont brûlé nos maisons ainsi que nos biens. Nous avons tout laissé derrière nous. D'après nos sources, de nombreux villageois ont été exécutés lors de l'attaque terroriste. Les corps de ces derniers sont restés sur le lieu du drame. Leurs proches n'osent pas aller les récupérer car les assaillants djihadistes

0: terroristes sont toujours présents. Ceci redoute également que les dépouilles soient piégées. Pour cet autre villageois qui a pu regagner la ville de Massina, les autorités doivent réagir afin d'éviter que la situation humanitaire ne s'aggrave davantage. Les assaillants sont toujours assoulés sans être inquiétés. Il y a toujours des personnes âgées ainsi que des malades qui sont restés sur place. Nous exhortons nos forces de défense et de sécurité à intervenir afin de les sauver. Il y a aussi, à côté de cela, la situation des corps qui n'ont pu être récupérés par leurs proches, qui sont toujours sur place et qui ont besoin d'être enterrés. C'est du moins notre cri de cœur. Environ 10 jours après l'attaque de Souley, les habitants souhaitent désormais une chose, que l'armée intervienne pour chasser les terroristes ayant investi le lieu. Toute chose qui pourrait favoriser le retour dans leur localité d'origine. Mahamadou Kana Bamako pour la Deutsche Welle.
1: Ils partent en Russie avec l'espoir d'un emploi et d'une vie meilleure, mais certains se retrouvent finalement envoyés au front en Ukraine. Deux jeunes Africains, notamment deux jeunes Camerounais, seraient ainsi recrutés dans l'armée russe, parfois sans savoir qu'ils vont combattre. Certains ne sont plus jamais revenus.
2: Oui, en avril, Yaoundé a confirmé la mort de 16 ressortissants camerounais signalés par Moscou. 7 d'entre eux seraient morts alors qu'ils combattaient en Ukraine. Malgré ces drames, les offres d'emploi et les promesses de salaire élevés continuent d'attirer de nouveaux candidats.
1: Kosivitchassou, comment ces jeunes sont-ils piégés? Et surtout, que peut faire le Cameroun pour mettre fin à ces recrutements trompeurs?
3: Selon les autorités ukrainiennes, près de 3000 ressortissants de plusieurs pays africains auraient combattu ou combattraient encore aux côtés de la Russie. Ces estimations datent du mois de mai dernier. Le Cameroun, le Ghana, l'Égypte, le Kenya ou encore l'Ouganda figurent parmi les principaux pays d'origine de ces recrues. Et le nombre réel pourrait être encore plus élevé. Pour Barminio Herman, enseignante chercheuse à l'université de Bamenda et spécialiste des régions en crise, les raisons sont simples.
4: Comme vous l'avez justement dit, le Cameroun se retrouve aujourd'hui parmi les pays qui comptent le plus grand nombre de recrues. Et je dirais qu'il y a deux facteurs principaux, le désespoir et la tromperie. Quand je parle de désespoir, je veux dire que de nombreux jeunes Camerounais sont à la recherche d'une vie meilleure. Ils cherchent de meilleures opportunités, de meilleures conditions de vie pour eux-mêmes, mais aussi pour leur famille.
3: C'est ainsi que lorsqu'ils entendent parler des sommes importantes qui leur seraient versées en Russie, certains n'hésitent pas à tout abandonner, y compris leur famille, pour tenter leur chance. Mais c'est là qu'intervient le deuxième facteur, la tromperie, explique l'enseignante chercheuse de l'université de Bamenda, Bamnio Herman.
4: La plupart de ceux qui partent pour la Russie ne savent pas qu'ils vont intégrer l'armée. Certains pensent qu'ils vont travailler dans le bâtiment, par exemple, ou comme agent de sécurité. D'autres pensent même qu'ils partent en Russie pour étudier. Mais malheureusement, une fois sur place, ils se retrouvent sur le champ de bataille, voilà ce qui se passe aujourd'hui.
3: Et ce qui est encore plus préoccupant dans le cas camerounais, selon la chercheuse, c'est que certaines initiatives et certains programmes continuent de présenter la Russie comme un pays ami du Cameroun et contribuent ainsi à donner aux jeunes l'impression qu'il s'agit d'un véritable pays d'opportunité. Parmi ces programmes, l'African Initiative ou encore Alabuga, que beaucoup de jeunes filles considèrent comme de simples programmes d'échange culturel. Tous ces éléments permettent, selon Bamnio Herman, de comprendre pourquoi le Cameroun s'est retrouvé avec un nombre important de recrues, pour l'instant difficile à estimer.
1: Les explications de Kosivi Tiasou à 7h20 en temps universel. Il est temps de passer au sport.
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1: Ali Farhat, hier soir, on jouait la suite et la fin de la première journée de la phase de Ligue des Champions. Fortune diverse pour le RB Leipzig et le Bayern Munich.
6: À Munich, les Bavarois ont fait face à une équipe de Bodø/Glimt toujours aussi surprenante. En première mi-temps, les Norvégiens ont tenu tête au sextuple vainqueur de l'AC1, mais ont fini par craquer en seconde période. C'est Jamal Musiala qui a ouvert le score à la 47e minute. Un véritable soulagement pour celui qui avait déclaré il y a quelques semaines être victime de crises d'absence neurologique. Par la suite, Harry Kane et Alphonso Davies ont marqué, tandis que Michael Olise a concrétisé sa belle soirée en inscrivant un doublé. Score final 5-0, le Bayern Munich a su rester calme pour finir par trouver la faille, pour la plus grande joie du capitaine Joshua Kimmich. On a su rester patient, on a fait courir l'adversaire, on a mieux fait tourner le ballon, ce qui n'était pas le cas en première mi-temps, où on a fait quelques petites erreurs, où on a pris trop de temps parfois. Après le premier but, c'est devenu un tout autre match. De son côté, Leipzig a vécu une toute autre soirée en Italie. Le RB a coulé à Côme, qui disputait là le tout premier match de Ligue des Champions de son histoire. Défaite 4-1, avec notamment un but du Sénégalais Hassan Diao. Première sortie ratée pour Leipzig, qui n'était tout simplement pas au niveau, a estimé le capitaine Willy Orban.
7: Nous n'avons pas assez fait preuve d'intensité au cours de la partie, nous n'avons pas répondu présent dans les duels, nous avons été immatures quelque part, pas assez malins, nous n'avons pas su imposer notre style, et quand tu ne réponds pas présent physiquement en Ligue des Champions, ça ne passe pas.
6: Dans les autres rencontres de la soirée, Manchester United s'est imposé 4-0 face au Sabah FC, tandis que Lens est allé gagner 3-2 à Prague face au Slavia. Le PSV Eindhoven a été tenu en échec par le Shakhtar Donetsk, un but partout, même score entre le Fenerbahçe et l'AS Rome. La deuxième journée de la phase de ligue de la Ligue des Champions aura lieu les 13 et 14 octobre prochains.
1: Ali Farhat.
2: Demain t'appartient. Du sacre historique d'Angelique Kidjo à Hollywood jusqu'à la montée en puissance d'une jeune garde ultra connectée, bien la musique béninoise vit un âge d'or sans précédent. Longtemps en quête de visibilité, l'industrie culturelle du pays se structure, crée des emplois et devient un formidable moteur pour l'économie et le tourisme local.
1: Alors comment le Bénin est-il en train de conquérir sa souveraineté culturelle sur la scène internationale? Immersion à Cotonou avec ce reportage de notre correspondant Rodrigue Guézodje.
8: Au Bénin, une formidable effervescence créative est en train de réinventer le paysage culturel. Longtemps restée dans l'ombre de ses voisins ouest-africains, la musique béninoise connaît une véritable montée en puissance. Poussée par la démocratisation du numérique et une volonté de professionnalisation, toute une génération d'artistes fait désormais étinceler l'étoile du pays sur l'échiquier international. En première ligne de cette dynamique, la jeunesse.
9: Officiellement sur Spotify.
8: Grâce aux plateformes de streaming, l'accès aux œuvres est direct, stimulant une consommation locale et éveillant une nouvelle fierté, comme en témoigne Maria Ursula Akwifa, étudiante de 22 ans.
10: En tant que jeune, on a un accès un peu plus facile aujourd'hui pour les musiques. J'écoute plus mes sons actuellement sur Spotify ou encore AudioMac. Le fait de savoir que des artistes béninois progressent autant à l'international donne vraiment de l'espoir.
8: Du sacre d'Angelique Kidjo à Hollywood jusqu'à la victoire récente de la brillante chanteuse Sahara Wansou dans l'émission des Voice Afrique francophone 2026, l'adaptation panafricaine du célèbre télécrochet musical mondial des Voice, la réussite béninoise s'affiche haut et fort. Pour Barbara Lotade, bachelière de 18 ans, chaque succès hors des frontières motive toute une génération.
10: Je pense que l'industrie béninoise fait de grands progrès parce que Angelique Kidjo vient d'amener notre pays très haut. Et je pense aussi que Sarah, elle vient aussi de nous amener à l'honneur parce qu'elle a eu à gagner The Voice, une très bonne image qu'elle donne à notre pays. Bon, c'est très motivant.
8: Cette visibilité découle aussi d'un travail d'accompagnement institutionnel et de structuration du secteur, comme le souligne l'acteur culturel Boris Adjapuino.
11: C'est un travail de longue haleine mené par toute une équipe du gouvernement précédent qui a voulu mettre à l'échelle internationale tout ce qui est art, culture, ce qui fait que de plus en plus, il y a des talents du Bénin qui sont confirmés, d'autres sont révélés.
8: Rémunération, couverture sociale, statut, les promesses d'amélioration des conditions de travail ravivent l'espoir chez les créateurs. L'artiste hip-hop et entrepreneur Nasty Nesta veut croire à cette évolution.
12: Tous les acteurs de l'industrie musicale ont beaucoup d'espoir parce qu'on a vu une sensible amélioration des conditions de travail dans le secteur. Il y a eu des messages qui ont suscité beaucoup d'intérêt, surtout chez les artistes, avec l'idée de recevoir un salaire. On attend de voir comment ça va se passer, mais tout se passe bien.
8: Autre levier de croissance, les collaborations transfrontalières. Qu'il s'agisse de géants de l'afrobeat ou d'échanges sous-régionaux, le featuring s'impose comme un puissant accélérateur de notoriété et de souveraineté culturelle.
12: Je suis convaincu que c'est la solution pour arriver à cette souveraineté culturelle-là. pouvoir collaborer entre différents courants musicaux, créer de la musique pour nos propres marchés. Quand il y a des collaborations, quand il y a des featuring, c'est encore plus grand parce que aujourd'hui, comme on est sur Internet, ce qui compte, ce sont les chiffres.
8: Mais derrière les projecteurs et ces réussites éclatantes, la réalité du terrain reste marquée par de lourds défis structurels. Pour beaucoup d'acteurs du secteur, l'arbre des succès internationaux ne doit pas cacher la forêt des précarités quotidiennes. Analyse sans détour de Toussaint Diao, plus connu sous son nom d'artiste, Sergent Marcus.
9: C'est un gros arbre qui cache la petite forêt, parce que quand on regarde ces éclaircies-là, on peut applaudir. Mais la première réalité, c'est la capacité ou la possibilité de vivre de notre art. Combien de musiciens peuvent dire vraiment, je peux encaisser ne serait-ce que 500 000 francs par mois? Ce n'est pas évident, parce que les maisons de production, les labels ne sont pas suffisamment organisés, aussi bien dans la structuration que dans le financement. Mais avant d'en arriver à la rentabilité, il faut passer par la formation. Certes, il y a les classes culturelles, mais c'est embryonnaire, c'est pas suffisant.
8: Manque d'écoles de formation spécialisées, absence de labels solides et difficulté à garantir des revenus stables aux artistes, le chantier de l'industrie musicale béninoise demeure vaste. Un diagnostic lucide qui n'enlève rien au potentiel immense de la scène locale, comme le rappelle Nasty Nesta.
12: Tout le monde a les yeux sur le Bénin, tout le monde veut entendre ce que le Bénin a à dire. On a cette liberté-là, que le monde est intéressé à entendre des propositions différentes. Je pense qu'on a un gros coup à jouer.
8: Créativité débordante, fierté retrouvée, mais urgence de structuration économique. Au Bénin, la scène musicale a prouvé son talent au monde. Il lui reste désormais à transformer l'essai pour offrir à ses artistes une véritable industrie durable. Rodrigue Guézodier à Cotonou pour la Deutsche Welle.
1: Info matin, 7h28 en temps universel. Carole Assignon, l'actualité en commun des titres.
2: Effectivement, on a parlé de l'émotion à Bukavu en RDC au lendemain d'un incendie qui a fait une vingtaine de victimes, notamment des écoliers. Et puis à suivre le 25e anniversaire des attentats terroristes du 11 septembre 2001 à New York aux États-Unis.
1: Le paradis se trouve sous les pieds des mers. C'est une expression célèbre inspirée de la tradition prophétique musulmane, le hadith, hein, qui symbolise l'importance majeure d'honorer et de respecter sa mère. C'est donc tout pour Info Matin. Excellente fin de semaine à toutes et à tous et prenez soin de vous, car comme l'a dit quelqu'un, chaque jour est une vie. Tchuss.

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2: Nous sommes le vendredi 11 septembre 2026. Bienvenue à vous sur les ondes de la Deutsche Welle. Voici les thèmes au sommaire de ce journal. Nous allons revenir avec notre correspondant à Bukavu en RDC sur le bilan des incendies qui ont provoqué la mort d'une vingtaine d'élèves dans la commune de Kadutu. Nous parlerons aussi de l'épidémie d'Ebola qui continue de se propager. La province du Sud-Ubangi à la frontière avec la RCA et le Congo-Brazzaville est la 7e touchée par le virus. Des témoignages également d'habitants de Souleil au Mali. Leur localité a été attaquée il y a quelques jours par des groupes djihadistes. Beaucoup ont dû fuir et ceux qui sont restés racontent que les corps de leurs proches victimes n'ont pas tous pu être enterrés. Et en ce 11 septembre, nous nous demanderons ce qu'est devenue l'organisation Al-Qaïda en 2026. Elle est confrontée au vieillissement de ses adeptes. Ensuite, dans l'arbre à palabres, nous reviendrons sur l'initiative Correct the Map qui réclame de redonner à l'Afrique ses proportions réelles sur les cartes du monde. Mais tout de suite, on commence par le Flash Info et ce soir, il vous est présenté par Georges Ibrahim Tonkara.
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4: Bonsoir à tous. 25 ans après les attentats du 11 septembre 2001, les États-Unis rendent hommage ce vendredi aux 2977 victimes de ces attaques terroristes les plus meurtrières de l'histoire du pays. Les commémorations se déroulent à New York, près de Washington et en Pennsylvanie, où se trouvent les trois sites touchés en 2001. Le président américain Donald Trump était au Pentagone, quartier général de l'armée américaine, frappé par l'un des avions détournés. Nous n'oublierons jamais. Et c'est pour ça que nous nous battons aujourd'hui, a notamment déclaré Donald Trump. Une autre cérémonie avait lieu également à New York.
5: Robert Chen.
6: Ai Wing-Wei Chen.
5: Nicholas Paul Chafalo.
4: Sur le site des anciennes tours jumelles du World Trade Center, les proches des disparus ont égrené la longue liste des noms des victimes, perpétuant une tradition devenue l'un des moments les plus émouvants de cette journée de mémoire. À New York, il est 13h02, 22h32 à New Delhi en Inde, New Delhi, où le président russe Vladimir Poutine a rencontré ce vendredi le premier ministre indien Narendra Modi à la veille du sommet des BRICS qui s'ouvre ce week-end. Partenaire historique de Moscou, l'Inde continue d'importer du pétrole russe malgré les sanctions occidentales. Washington estime que ces achats contribuent au financement de la guerre menée par la Russie en Ukraine. Jusqu'à présent, Narendra Modi s'est gardé de condamner ouvertement l'invasion russe. Lors du dernier sommet de l'Organisation de coopération de Shanghai, il avait toutefois appelé son ami Vladimir Poutine à œuvrer en faveur d'une solution au conflit.
2: Et pour l'heure, pas de solution au conflit qui oppose les États-Unis et l'Iran.
4: Le président iranien Massoud Pezeshkian est également présent à New Delhi au sommet des BRICS a dénoncé la pression croissante exercée par les États-Unis contre son pays, estimant qu'elle avait atteint un niveau critique et dangereux après les attaques américaines et israéliennes contre l'Iran. Il a averti que les conséquences de cette tension dépassaient les frontières iraniennes, citant notamment les perturbations du commerce et de l'énergie. La justice allemande a annoncé aujourd'hui l'inculpation de 7 hommes soupçonnés d'appartenir au Hamas et d'avoir préparé des attentats en Allemagne et en Autriche contre des cibles juives et pro-israéliennes. Les suspects sont 2 Allemands, 3 Libanais, 1 Bulgare et 1 Danois. Ils sont poursuivis notamment pour appartenance à une organisation terroriste étrangère, préparation d'un acte de violence grave contre l'État et infraction à la législation sur les armes. Selon le parquet fédéral de Karlsruhe, le groupe a projeté à partir de juillet 2025 de mener des attaques à l'approche du 2e anniversaire de l'offensive du Hamas du 7 octobre 2023.
2: Et toujours en Allemagne, il y a aussi cette plainte contre le chancelier.
4: Le parti d'extrême droite l'AfD a annoncé une plainte pour diffamation contre le chancelier Friedrich Merz après que celui-ci a assimilé la rémigration, concept phare de l'AfD en matière d'immigration, à un nettoyage ethnique. Cette initiative intervient quelques jours après la large victoire du parti lors d'une élection régionale en Saxe-Anhalt où il a obtenu près de 44% des voix. Un vaste coup coup de filet visant la mafia italienne, la Camorra en Allemagne, en Italie, en Espagne et en Suisse, a permis aux enquêteurs d'arrêter 6 personnes. Et puis 4,78 milliards de dollars, c'est ce que va coûter la reconstruction du Népal après la crue dévastatrice du 26 août à la frontière chinoise. C'est ce qu'estime le gouvernement népalais. Et puis on terminait par la disparition de l'une des figures les plus emblématiques du féminisme en Italie. Emma Bonino est décédée à l'âge de 78 ans, militante de longue date pour les droits des femmes. Elle s'était notamment illustrée dans les combats pour la légalisation du divorce et de l'avortement.
2: Merci beaucoup Georges Ibrahim Tungara. Tout de suite la suite du journal.
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2: Et en République démocratique du Congo, la ville de Bukavu est donc encore sous le choc après la mort d'au moins 27 écoliers lors d'un incendie qui a ravagé deux écoles. C'était hier dans la commune de Kadutu au sud Kivu. Ce vendredi, des familles cherchaient encore certaines victimes portées disparues au sein des décombres. Les explications de notre correspondant sur place, Mitima de la Chance.
7: De nombreux parents se sont rendus depuis tôt ce matin à la morgue de l'hôpital général des références de Bukavu et à celle des cliniques de l'université officielle de Bukavu pour tenter de retrouver les enfants qu'ils n'ont plus revus depuis jeudi matin. Mère de quatre enfants, Simire n'a trouvé que deux et elle tente de retrouver les autres dans les salles des soins.
8: Les deux sont blessés et les deux autres ne sont pas encore visibles. Je garde confiance que je vais les retrouver car je ne les ai pas encore vus parmi ceux qui ont été acheminés à l'hôpital. En plus, tout a été brûlé. Nous n'avons même plus où dormir.
7: Selon des sources qui ont requis l'anonymat, la morgue de l'hôpital général des références de Bukavu aurait reçu 25 corps et deux autres corps se trouveraient dans les cliniques universitaires. Dans un communiqué ce vendredi, l'AFC M23 qui contrôle la ville de Bukavu évoque 26 morts, dont 20 filles et 6 garçons, mais les rapports de la division provinciale de la santé mentionnent 29 décès. D'autres sources indiquent que les autorités de l'AFC M23 sont venues dans les hôpitaux concernés. Elles auraient interdit que les familles emportent les corps des victimes et leur auraient demandé d'attendre qu'ils leur soient remis en toute dignité. Une cérémonie est prévue en ce sens ce samedi pour donner les corps des victimes à leurs proches. Patrick Lubala est le chef du quartier Monsala touché par les incendies à Kadutu. Il réfléchit sur la suite de l'année scolaire pour les élèves rescapés dont les écoles en planche ont été complètement calcinées.
9: On doit d'abord préparer les funérailles, les élèves qui ont perdu leur vie. Et après, on va voir, parce que l'école aussi a été incendiée. On ne sait pas si on va orienter les élèves dans d'autres écoles. Ça va dépendre des autorités. Donc nous attendons les directives des autorités.
7: Ce vendredi, trois autres incendies se sont produits dans la ville de Bukavu. L'AFC M23 a décrété trois journées de deuil jusqu'à dimanche. Mitima de la Chance à Bukavu pour la Deutsche Welle.
2: Et le prix Nobel Denis Mukwege, le médecin gynécologue, se dit profondément bouleversé. Il dénonce une tragédie qui ne doit pas être banalisée et il appelle à une prise de conscience collective pour éviter que de tels drames ne se reproduisent. L'épidémie d'Ebola, elle, poursuit sa progression. Elle a désormais atteint le sud de Ubangi, la 7e province touchée par la maladie. Elle se trouve à la frontière avec la République centrafricaine. Les autorités provinciales ont officiellement déclaré l'épidémie après la confirmation d'un cas de virus Ebola de souche Bundibugyo dans la zone de santé de Boulou. Selon les responsables sanitaires, un patient infecté est décédé après avoir traversé plusieurs provinces du pays. Il fait craindre donc une propagation plus large. Depuis le début de cette épidémie, plus de 3300 personnes ont perdu la vie sur près de 6900 cas confirmés jusqu'à présent. Le gouverneur intérimaire du sud Ubangi appelle la population à respecter strictement les mesures de prévention, tandis que les équipes de santé renforcent la riposte pour contenir la maladie. Pour mieux comprendre ce que ce nouveau cas détecté dans le sud Ubangi représente, nous avons interrogé le professeur Yapoum. Il est coordinateur de la riposte sanitaire pour le compte de l'Africa CDC et répond aux questions de Wendy Bashi.
10: La détection d'un nouveau cas à Lisala, dans la zone de santé de Boulou, dans la province du sud Ubangi, nous rappelle effectivement de la dynamique de cette évolution. Au moment où aucun cas n'a été détecté dans le sud Kivu depuis plus de 90 jours, on a cette nouvelle province qui vient se rajouter. Mais ce qui est rassurant tout de même, c'est de dire que la détection s'est faite rapidement. dès que les symptômes ont été observés, mais surtout l'enterrement digne et sécurisé a été réalisé. Et on sait que ce sont les enterrements qui sont le plus souvent des vecteurs de la transmission du virus. Maintenant, un déploiement assez rapide des équipes gouvernementales avec les différents partenaires, Africa CDC, l'OMS et les autres, dans ces zones de santé, vont permettre de pouvoir encercler avec les nouveaux outils que nous avons, qui sont la vaccination, qui sont le suivi de contact avec notamment les molécules qui sont le remdesivir, qui peuvent être données aux différents contacts à haut risque. Donc, on est plutôt rassuré par rapport à la réponse, mais ça rappelle l'importance critique de la préparation.
2: Et dans une autre province également touchée par l'épidémie d'Ebola, le Nord Kivu, le représentant spécial adjoint de la MONUSCO sur place, coordinateur humanitaire, appelle à davantage impliquer les communautés et à renforcer la diffusion des messages de prévention.
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2: C'est un coup de tonnerre en Côte d'Ivoire. Justin Koné-Katinan, le vice-président du parti de Laurent Gbagbo, a été inculpé et placé sous mandat de dépôt. Il est notamment poursuivi pour actes terroristes et complot contre l'État en lien avec les violences qui ont suivi la présidentielle de 2025. Son parti dénonce une manœuvre politique et promet de se battre sur le terrain judiciaire. Le Nigeria, lui, durcit le ton contre l'Afrique du Sud. Les sénateurs et les députés nigérians ont décidé de suspendre toutes leurs relations officielles avec Pretoria. En cause, la recrudescence des violences xénophobes visant les étrangers. Abuja accuse les autorités sud-africaines de ne pas protéger suffisamment les ressortissants africains et appelle d'autres pays du continent à suivre son exemple. Au Mali, la situation humanitaire demeure critique à Souleil, une dizaine de jours seulement après l'attaque d'un groupe djihadiste dans cette localité du centre du Mali. Un raid qui a fait de nombreuses victimes civiles et a occasionné la fuite des habitants vers les localités voisines. D'après nos informations, les corps des victimes ont été abandonnés sur place. Les proches ne peuvent pas les récupérer en raison du risque d'être à leur tour attaqués par des combattants djihadistes. C'est ce que nous explique depuis Bamako notre correspondant au Mali, Mahamadou Kane.
12: Parmi les personnes qui ont vu cette attaque dans la région de Ségou les 1er et 10 septembre dernier, on trouve beaucoup de femmes et d'enfants. Cet assaut contre des civils aurait été conduit par des centaines de combattants lourdement armés. Cet habitant de Souleï, qui a préféré garder l'anonymat pour des raisons de sécurité, décrit la manière dont ils ont abandonné leur localité. Nous avons quitté Souleï la nuit sous la pluie. Certains sont partis vers Massina, d'autres à Saro. Nous avons ainsi marché des dizaines de kilomètres dans l'obscurité. Beaucoup d'entre nous se sont égarés. Il nous était impossible d'allumer une torche de peur de s'y faire remarquer et se faire abattre par les assaillants. C'est dans ces conditions que nous avons quitté Souleï. Ils ont brûlé nos maisons ainsi que nos biens. Nous avons tout laissé derrière nous. D'après nos sources, de nombreux villageois ont été exécutés lors de l'attaque terroriste. Les corps de ces derniers sont restés sur le lieu du drame. Leurs proches n'osent pas aller les récupérer car les assaillants djihadistes sont toujours présents. Ceux-ci redoutent également que les dépouilles soient piégées. Pour cet autre villageois qui a pu regagner la ville de Massina, les autorités doivent réagir afin d'éviter que la situation humanitaire ne s'aggrave davantage. Les assaillants sont toujours assoulés sans être inquiétés. Il y a toujours des personnes âgées ainsi que des malades qui sont restés sur place. Nous exhortons nos forces de défense et de sécurité à intervenir afin de les sauver. Il y a aussi, à côté de cela, la situation des corps qui n'ont pu être récupérés par leurs proches, qui sont toujours sur place et qui ont besoin d'être enterrés. C'est du moins notre cri de cœur. Environ 10 jours après l'attaque de Souleï, les habitants souhaitent désormais une chose, que l'armée intervienne pour chasser les terroristes et à investir le lieu. Toute chose qui pourrait favoriser les retours dans leur localité d'origine. Mahamadou Kane, Bamako pour la Deutsche Welle.
2: À Ceuta, l'enclave espagnole dans le nord du Maroc, un incendie a ravagé une partie d'un camp qui accueillait des personnes migrantes. Heureusement, aucun blessé n'est à déplorer grâce à une évacuation rapide. Selon les premiers éléments de l'enquête, le feu serait accidentel. Cet incident survient dans un contexte toujours tendu sur ce territoire qui est confronté à une forte pression migratoire. 25 ans après les attentats du 11 septembre 2001 aux États-Unis, Al-Qaïda n'a pas disparu, mais elle n'est plus la même organisation qu'à l'époque. Son noyau s'est affaibli, mais ses ramifications régionales restent puissantes dans certaines régions du monde, et notamment en Afrique. Le siège et les différentes antennes se sont de plus en plus éloignées les uns des autres. C'est ce que nous explique dans ce papier Carsten Knipp et Emmanuel Kouzamba, qui nous disent comment fonctionne aujourd'hui Al-Qaïda.
13: Le noyau central d'Al-Qaïda a été considérablement affaibli par la guerre contre le terrorisme, l'intervention en Afghanistan et la coopération internationale des services de renseignement. Osama Ben Laden a été tué en 2011 et ses ambitions de déclencher un soulèvement généralisé dans le monde arabe ont échoué. Aujourd'hui, Al-Qaïda s'appuie surtout sur des groupes affiliés. En Afrique, le JNIM est actif dans le Sahel, tandis qu'Al-Shabaab reste puissant en Somalie. D'autres branches de l'organisation sont présentes au Yémen et en Afghanistan. Ces mouvements prospèrent d'abord dans des états fragiles. C'est ce qu'explique l'Autrichien Rüdiger Lölker, spécialiste du terrorisme.
14: Cela facilite particulièrement les choses lorsque le pouvoir de l'État est relativement faible, voire inexistant, comme en Somalie, où il n'existe sous une forme extrêmement fragmentée. Ce type de conjoncture géopolitique naturellement favorable permet notamment à une organisation djihadiste de s'approvisionner en armes, par exemple en Libye.
13: Les groupes djihadistes profitent aussi d'économies fondées sur les enlèvements, la contrebande et les trafics. Mais la stratégie d'Al-Qaïda a également changé. Plutôt que de viser un ennemi lointain, ses affiliés s'ancrent désormais dans des conflits locaux, qu'ils soient ethniques, sociaux ou communautaires. L'organisation doit toutefois faire face à la concurrence de l'État islamique qui a réalisé des attaques spectaculaires. Benham Aidenreuter Saïd constate qu'Al-Qaïda perd de son influence, notamment en Europe.
15: À cet égard, je me demande si Al-Qaïda sera encore capable, au cours des prochaines années, d'attirer suffisamment de nouvelles recrues pour compenser, d'une manière ou d'une autre, le départ progressif de l'ancienne génération. Je pense que si le groupe ne parvient pas à opérer ce renouvellement générationnel, alors ce projet qu'est Al-Qaïda pourrait bien toucher à sa fin.
13: Mais ces branches régionales continuent d'exercer une influence politique et militaire importante dans plusieurs États fragiles, notamment sur le continent africain.
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16: Bonsoir. Le 4 septembre 2026, il y a tout juste une semaine, l'Assemblée générale de l'ONU a adopté une résolution encourageant l'utilisation d'une représentation du monde plus fidèle aux superficies réelles des continents. La résolution promeut des projections de type Equal Earths plutôt que la traditionnelle projection de Mercator utilisée depuis le 16e siècle. Cette résolution, baptisée correcte de MAP, a été portée par le Togo avec le soutien de la France, du groupe africain et de l'Union africaine. Elle a été adoptée par 164 voix pour, une voix contre, les États-Unis et 6 abstentions. Les promoteurs de la réforme estiment que les cartes influencent notre perception du monde. Une représentation plus fidèle des superficies permettrait notamment de mieux refléter la dimension réelle de l'Afrique, de l'Amérique latine et de l'Asie du Sud. Alors, question, qu'est-ce que

0: Je pense que c'est un sujet de joie et ça participe de cette nouvelle dynamique de l'Africain qui veulent réécrire l'histoire et réécrire plutôt l'Afrique à leur manière par rapport au monde.
1: Ibakan, qu'est-ce que cela représente pour le continent africain, l'adoption de la résolution il y a une semaine par l'ONU?
2: Pour prolonger ce que vient de dire professeur Mboyo, c'est le rêve des pères fondateurs, le rêve de tous ces Africains, il y a des siècles, qui ont toujours appelé à plus de justice, justice historique, justice culturelle et justice géographique, puisqu'on parle de la correction de la carte du monde. C'est le rêve d'un grand panafricaniste comme Cheikh Diop, le rêve de voir l'Afrique prendre sa place et toute sa place dans le monde et dans la marche du monde. Moi, je trouve que c'est une excellente nouvelle, cette résolution portée par le Togo au nom de l'Union africaine, ayant consisté à faire voter les États membres de l'ONU cette correction de la carte du monde appelée Equal Earth. C'est une justice qui est rendue à l'Afrique, parce que si on prend l'exemple du Groenland, qui fait partie quand même des plus petits pays
1: et qui a quasiment la même taille que l'Afrique,
2: qui faisait 14 fois plus grand que alors que l'Afrique est 14 fois plus grande que le Groenland, mais sur la carte, le Groenland était plus grand que le continent africain. C'est pour ça que je dis qu'il y a quand même que là une justice qui est rendue à l'Afrique, qui fait 30 millions de kilomètres carrés, c'est-à-dire autant que la superficie réunie des États-Unis, de la Chine et d'une partie de l'Europe. Vous l'avez dit dans votre introduction, Monsieur Topona, c'est quand même le vote défavorable des États-Unis qui nous interpelle, qui est un vote très curieux.
1: Patrick Mboyo, est-ce que franchement cette résolution peut être jugée positive, surtout qu'elle ne modifie ni les frontières, ni les rapports de force économiques ou politiques?
0: Tout à fait, on peut se poser la question dans quelle sera la portée réelle d'une telle modification. Mais il faudrait qu'on soit précis dans ce que nous disons et dans notre démarche. Je ne mérite pas que ce soit simplement une sorte d'autosatisfaction. J'avais suivi un ancien premier ministre congolais sur un des médias d'un de vos confrères qui disait que c'est une question mineure. Il y a 4 mois, il disait cela, le fait de repenser la carte. Mais je pense que l'adoption par quasiment toutes les nations du monde, en tout cas il n'y a pas eu de vote négatif sauf les États-Unis, quelques abstentions, montre que raisonner ainsi, c'est à la limite une erreur.
1: Ibrakan, je le disais, hein, cette résolution ne modifie ni les frontières, ni les rapports de forces économiques ou politiques, et surtout, elle n'a pas de caractère juridiquement contraignant et n'impose pas une carte unique au monde.
2: Eric, on entendra toujours des gens, y compris en Afrique, dire oui, que c'est une résolution qui n'a pas de force contraignante. Qu'est-ce que ça change à la fin de la journée? Mais moi, je dirais que je suis dans une posture qui consiste à dire que je ne suis pas, cela est clair, un afro-pessimiste. Mais je ne suis pas non plus un afro-optimiste béat. Mais je préfère quand même, sur cette résolution, jouer la carte de l'optimisme.
1: Patrick Mboyo, hein, je vous fais réagir aux propos tenus par le chef de la diplomatie togolaise, Robert Dossé, qui a dit ceci. Hein, il estime que les cartes influencent de manière prégnante la manière dont les peuples perçoivent le monde, les rapports de puissance et l'importance relative des régions. Est-ce que vous partagez son point de vue?
0: Tout à fait, Monsieur Topona. Tout à fait. Et je voudrais revenir à ce que, pardon, avant de poursuivre sur votre question, et juste ce que disait tout à l'heure mon co-débatteur, M. Ibrakan, l'Afrique ne contient pas seulement les pays qu'il avait cités, c'est-à-dire sur les 30 millions de superficie de l'Afrique, on peut y inclure l'Amérique du Nord continentale, c'est-à-dire les États-Unis, le Canada et le Mexique, y ajouter la Chine et toute l'Europe occidentale.

0: occidentale. C'est tout cela entre dans les 30 millions de kilomètres carrés de l'Afrique. Et si nous voyons par exemple sur la carte Mercator, un pays comme le Mexique, qui bénéficie justement de sa proximité géographique avec les États-Unis pour avoir une dimension plus grande, une dimension visuelle plus grande, alors qu'en réalité le Mexique n'est que le 13e pays en termes de superficie au monde, avec 1 900 000 km². Alors que, c'est, tandis que sur cette carte, le Mexique paraît plus vaste qu'un pays comme l'Algérie, alors que l'Algérie c'est le 10e pays le plus vaste au monde, avec 2 380 000 km², et plus vaste que la RDC et l'Arabie Saoudite qui compte 2 345 000 km² pour l'une et 2 149 000 km² pour l'autre.
1: Ibra Khan, est-ce que vous pensez aussi que les cartes peuvent influencer la manière dont le monde perçoit ou la manière dont nous percevons le monde, surtout pour les Africains qui ont d'autres défis, notamment la faim, la malnutrition, la pauvreté, les violences?
2: Oui, on parlera des autres défis, mais Eric, je réponds que c'est très important, cette représentation, excusez-moi, des continents et des différents pays sur la carte du monde, parce que il ne faut jamais oublier que l'histoire, tout comme la géographie, elle est souvent, pour ne pas dire toujours, écrite par les vainqueurs, et cette image qui est toujours renvoyée aux Africains eux-mêmes que votre continent est un continent faible et d'ailleurs sur la carte il est plus petit que les autres, que vos héros et vos héroïnes ont été tous défaits, que vos résistants et vos résistantes ont été tous défaits. C'est cette histoire qu'on nous a apprise pendant des années et des années, voire des siècles, et que nous avons finalement intégré comme si c'était la vérité historique, je dirais la vérité géographique, puisqu'on parle de la carte du monde. Or, il est important de corriger cette fausse représentation du monde.
1: Vous retrouverez demain matin l'intégralité de ce débat Arbre à Palabre à partir de 7h en temps universel. 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

Et nous arrivons déjà à la fin de nos émissions Langue française pour aujourd'hui. Excellente soirée à tous et rendez-vous demain sur les ondes de la Deutsche Welle et en attendant sur les réseaux sociaux de DW Afrique. Tchuss!